0: entrez tranquillement dans la tranquillité, sans vous brusquer, avec bienveillance pour vous-même. Fiez-vous à votre propre respiration, telle qu'elle s'accomplit d'elle-même. Regardez comment ça bouge en vous, dans les pensées, dans le ressenti émotionnel, les petites nuances. Cherchez toujours la simplicité, la sobriété. Ne laissez pas l'ego s'emparer de la pratique. Rêvez d'états de conscience extraordinaires.
1: Ressentez.
0: Ressentez.

beau s'emparer de la fatigue. Rêver, état de conscience extraordinaire.